C'est toujours un hit de partir sa fin de semaine avec Rouge et Fréquence Vacances. C'est toujours un hit de partir sa fin de semaine à Rouge avec Fréquence Vacances et Bleu Jeans Bleu, Scotch and Page, JF Posé plus qu'il faut et France d'amour. C'est toujours un hit de partir sa fin de semaine avec Rouge et Bleu Jeans Bleu, la chanson préférée de notre Véronique Cloutier, Scotch and Page, JF Posé et sur Je n'irai pas ailleurs, c'est France d'amour à Rouge.

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C'est toujours un hit de passer sa journée d'anniversaire avec Fréquence Vacances à Rouge. De Québec, Yannick Beaumont, bon anniversaire. Et Stéphanie Bédard est là. De Sherbrooke, profitez de votre soirée. Jérôme Couture, Untrix, Brie Golden et Alexandre Poulain.

suis ici. Bérénice, devine donc ce qu'on fait depuis 10 heures à matin. Justine Lavoie sur les 6-12-13. Elle fait des boîtes, hein? Le déménagement qui arrive bientôt. Et le 1er juillet, on sera là comme tramsonneur ici à Rouge. Et en soirée aussi, dans Fréquences Vacances, mes aïeux, Lard, Les Salbardes et Mike Demuro.

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Le samedi matin 9h, Denis et Julie nous offrent les 20 hits les plus hot au pays. Et il y en a une qui a fait son entrée à Rouge aujourd'hui, la nouveauté de Benson Boone, The Time of My Life. J'ai comme l'impression qu'elle va être là demain matin. Et sinon, nous, on se retrouve en 10-6h pour la game du week-end. Tout de suite dans Fréquence Vacances, c'est Skoolgas, Ricardo à Rouge.

Mes soirées sont toujours exceptionnelles. Pour vrai, avec vous dans Fréquence Vacances à Rouge, continuez de profiter de votre vendredi avec les meilleurs hits. Je m'appelle Bérénice. Salut Florence Desjardins, Juliette Proulx, Anthony Caron, Nathan Beaulieu, via le 6-12-13 comme participation. Et on se retrouve demain matin, 6h, pour la gang du week-end. Bonne

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0: minutes. Et ça se poursuit au retour.
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19: Bon samedi, ici Alicia Miljour pour Nouveau Info. On commence à l'international. Les États-Unis ont frappé des sites militaires iraniens hier et c'est en riposte à une attaque de drones sur un navire américain dans le détroit d'Ormuz. Cette escalade menace l'accord de principe qui a été conclu récemment entre Washington et Téhéran pour mettre fin à la guerre. Et par ailleurs, il y avait le Liban et Israël aussi qui a annoncé hier à Washington la conclusion d'une entente où Israël accepte de se retirer de deux régions du Liban. En Europe, maintenant, une autre journée de chaleur suffocante avec un mercure à plus de 35 degrés. La vague de chaleur se déplace maintenant vers le nord-est du continent. L'alerte maximale est donnée, entre autres, en France, en Suisse et en Allemagne. On écoute le directeur aux relations gouvernementales d'Équiterre, Marc-André Viau.
20: C'est très préoccupant là, de voir l'intensité, la rapidité à laquelle ces phénomènes-là se mettent en place.
19: On se déplace au Venezuela. Le pays est en deuil après deux séismes consécutifs mercredi soir. Le bilan des victimes s'élève à plus de 900 personnes en plus de 3300 blessés. Dans la région la plus durement touchée à la guerre, des familles fouillent désespérément les ruines pour tenter de retrouver leurs proches avec l'aide limitée fournie par les autorités. Les recherches continuent pour retrouver les 51 000 personnes et plus qui manquent toujours à l'appel. Et on revient chez nous à Montréal. La sœur de l'agent du SPVM, Mohamed Lamine Ben Ridouane, qui est décédé lundi dans la fusillade de Côte-des-Neiges, a brisé le silence hier. Dans un message publié sur Facebook, elle demande au public de signaler et de cesser de partager les images de la mort de son frère. Et finalement, la météo, alternance de soleil et nuages pour la journée avec des probabilités d'averses qui pourraient rendre votre samedi pluvieux. 30 % de probabilité, entre autres, pour Montréal, Québec et Trois-Rivières, avec un risque d'orage qui est aussi en vigueur pour la majorité des régions, avec des températures maximales entre 23 et 25. C'était vos nouvelles. Pour plus d'informations, consultez le nouveau.info.

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du week-end. Bon matin, salut! Est-ce que les enfants sont encore en train de dormir? Quand même, là, on a terminé l'école. Est-ce qu'on se permet de se réveiller plus tard? Peut-être pas. Bon matin dans la gang du week-end à Rouge. Je m'appelle Bérénice. En fin de semaine, premier week-end complet d'été. Vous me partagez vos plans. Hein? On est votre trame sonore favorite avec celle qui est montée du côté des Plaines d'Abraham à Québec pour la fête nationale. Marie-Mé, combien

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1: Ils sont officiellement en tournée, notre gang de pop-up radio. On a pu les entendre hier pour le retour à la maison en direct du Festivois à Trois-Rivières. La gang de Marie-Josée Gauvin et Maxime Roberge. Max qu'on trouve demain 9h d'ailleurs pour pop-up l'été. Et il y en aura d'entre vous aussi

0: Et ça se poursuit au retour.
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2: 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Oh oui, c'est toujours un beau début de journée ensemble dans la gang du week-end. Les fins de semaine se passent jusqu'à 9h. Je m'appelle Bérénice. Par la suite, c'est Denis et Julie pour la compile iHeart. Une compile des 20 plus gros hits au pays. La semaine dernière, on avait la collaboration sur le podium, 3e place, de Mal Smith et Niall Horan, Drive Safe. Alex Warren qui reste là. 1, 2, 3, il alterne, il alterne. Position numéro 2 cette fois-ci, Alex Warren, Fever Dream. Et à la première place, je suis tellement contente de la revoir sur le podium. Ella Langley qui, dans la dernière semaine, a lancé sa mise en vente pour les nouvelles dates de sa tournée. Et Ticketmaster a pas aimé ça parce qu'il y avait des bugs, plein de bugs pour des milliers de fans. C'est revenu, si jamais vous voulez vous acheter des billets, il doit en rester, mais pas beaucoup. C'est la reine du country.

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8: Bon samedi, ici Alicia Miljour pour Nouveau Info. On commence à l'international. Le ministère des Affaires étrangères iranien dénonce une violation flagrante de l'accord entre Washington et Téhéran. Cette déclaration fait suite à des frappes américaines hier sur des sites militaires iraniens. L'armée américaine a justifié ces frappes en dénonçant une attaque iranienne de drones sur un navire américain dans le détroit d'Ormuz hier également. Cette escalade menace l'accord de principe qui a été conclu récemment entre Washington et Téhéran pour mettre fin à la guerre. Au Venezuela maintenant, le pays est en deuil après 2 séismes consécutifs mercredi soir. Le bilan des victimes s'élève à plus de 920 personnes en plus de 3300 blessés. Et dans la région la plus durement touchée à la guerre, des familles fouillent désespérément les ruines pour tenter de retrouver leurs proches avec l'aide limitée fournie par les autorités. Les recherches continuent malgré tout pour retrouver les 51 000 personnes et plus qui manquent toujours à l'appel. Et on revient chez nous maintenant. À quelques jours du 1er juillet, près de 3200 Québécois ont fait appel à un service d'aide pour trouver un logement. Les organismes communautaires sont en mode alerte pour essayer d'aider les ménages. Et à Montréal, la mairesse Soraya Martinez-Ferrada a annoncé 45 logements d'ici 2 mois. On l'écoute.
9: Nous avons bonifié l'argent qu'on a envoyé à l'OMH pour s'assurer qu'il y a un accompagnement, mais pas juste au 1er juillet.
8: Maintenant, concernant la fusillade de Côte-des-Neiges à Montréal, la sœur de l'agent du SPVM, Mohamed Lamine Ben Redouane, décédé, a brisé le silence hier. Dans un message publié sur Facebook, elle demande au public de signaler et de cesser de partager les images de la mort de son frère. Et finalement, la météo, alternance de soleil et nuages pour la journée avec des probabilités d'averses qui pourraient rendre votre samedi pluvieux. 30 % de probabilité, entre autres, pour Montréal, Québec et Trois-Rivières. Un risque d'orage est aussi en vigueur pour la majorité des régions avec des températures maximales entre 23 et 25. C'était vos nouvelles. Pour plus d'informations, consultez le nouveau point.

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Comment ça va? Bon samedi, samedi de congé pour les enfants. Sont-tu debout? Ils dorment-tu? En profites-tu? On va en profiter ensemble, ça c'est sûr, de notre début de journée dans la gang du week-end jusqu'à 9h. Je m'appelle Bérénice. Bon début de journée à Julie-Pierre Vallée qui hier était du côté du Centre Bell pour le show de Neo et Akon. Elle me dit, c'était rempli de nostalgie. On était de retour à 19 ans avec mes chums de filles, c'est sûr. Hey, je vous pose la question ce matin via les 6-12-13. Pensez-vous qu'on a la chanson de l'été 2026? Est-ce qu'elle est sortie? Peut-être qu'elle a été lancée hier. On s'en parle dans la gang du

C'est toujours un hit de partir son samedi matin à Rouge avec Lou, Adrienne Cassidy, William Cloutier, Ricardo de Scudigas. C'est dans la gang du week-end. Si jamais j'oublie, c'est Zaz.

Est-ce que Benson Boone hier vous a offert la chanson de l'été 2026? On regarde ça ensemble à Rouge après celle qui a fait sensation sur les plaines d'Abraham pour la fête nationale. Lou Adrien, merci.

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1: Peut-être qu'on la tient, là, cette chanson de l'été 2026. Est-ce qu'elle est sortie le gros hit de l'été? C'est peut-être Benson Boone qui vient de nous l'offrir, là. Ça fait 24 heures hier. Une nouveauté de Time of My Life qui joue déjà ici à Rouge parce qu'on perd pas de temps. Alors, Benson Boone, oui, qui a dévoilé un an quand même après la sortie de son nouvel album American Heart, cette nouveauté, un morceau qui est super énergique, optimiste, qui célèbre le fait de profiter pleinement de l'instant présent et de vivre sa meilleure vie. Avec cette nouveauté, il vient aussi marquer le lancement

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1: Salut Rouge, à qui je parle?
2: Hey, salut! Comment tu vas?
1: Hey, je vais bien, toi?
2: Oui, je vais bien, je suis en vacances.
1: T'es en vacances?
2: Yes, oui, mais
1: ben oui, parce que t'as plus d'autobus.
2: Non, alors voilà, congé pour l'été.
1: Mais on va te souhaiter du beau temps.
2: Peu importe la température, là, moi, quand je suis en vacances, c'est comme ça.

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Drive Safe en troisième place. En deuxième position, c'est celui qui s'en vient bientôt nous voir du côté de Montréal au Centre Bell le 8 juillet, Fever Dream, Alex Warren. Et la reine du country actuellement est à la première place, celle qui a lancé plusieurs nouvelles dates dans la dernière semaine pour ses spectacles. Les Ticketmaster, je pense qu'ils l'ont sous-estimé parce que le site a pratiquement shut down. Il y avait beaucoup de problèmes, mais là, tout est beau pour aller voir Ella Langley sur Choosing Texas. J'espère, j'ai un parti pris, j'espère qu'elle va rester à la première position. C'est dès 9h avec Denis et Julie pour la compil I Heart NSYNC. Notre chanson de 8h pour nous craquer. Bye bye bye, Roxane Bruno et Alicia Reed.

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25: Bon samedi, ici Alicia Miljour pour Nouveau Info. On commence à l'international. Un pétrolier a été touché par un projectile non identifié dans le détroit d'Ormuz, tandis que les États-Unis et l'Iran s'accusent mutuellement d'une violation du protocole d'accord conclu pour mettre fin à la guerre. Petit rappel des événements, les États-Unis ont frappé des sites militaires iraniens hier, des frappes en riposte à une attaque de drone la veille sur un navire américain dans le détroit d'Ormuz. Au Venezuela, maintenant, les autorités sont toujours à la recherche de plus de 50 000 personnes portées disparues. Le bilan des victimes des 2 séismes consécutifs de mercredi soir continue de s'assombrir. Plus de 920 personnes ont été retrouvées mortes et plus de 3 000 autres ont été blessées dans la catastrophe. Du côté de l'Europe, une autre journée de chaleur suffocante avec un mercure à plus de 35 degrés. L'alerte maximale est donnée, entre autres, en France, en Suisse et en Allemagne. On écoute le directeur aux relations gouvernementales d'Équiterr, Marc-André Villot.
26: C'est très préoccupant là, de voir l'intensité, la rapidité à laquelle ces phénomènes-là se mettent en place. Il y a des conséquences qui sont bien réelles.
25: Et on revient chez nous. À quelques jours du 1er juillet, près de 3200 Québécois ont fait appel à un service d'aide pour trouver un logement. Les organismes communautaires sont en mode alerte pour essayer d'aider les ménages. À Montréal, la mairesse Soraya Martinez-Ferrada a annoncé 45 logements d'ici 2 mois.
27: Nous avons bonifié l'argent qu'on a envoyé à l'OMH pour s'assurer qu'il y a un accompagnement, mais pas juste au 1er juillet, parce que l'enjeu du 1er juillet, bien qu'il est réel, c'est dilué dans le temps.
25: Et finalement, la météo, alternance de soleil et nuages pour la journée avec des probabilités d'averses qui pourraient rendre votre samedi plutôt pluvieux. 30 % de probabilité, entre autres, pour Montréal, Québec et Trois-Rivières. Un risque d'orage est aussi en vigueur pour la majorité des régions, avec des températures maximales entre 23 et 25. C'était vos nouvelles. Pour plus d'informations, consultez lenouveau.info.
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29: Bon début de journée, Pat. Bienvenue dans la gang du week-end à Rouge. Semaine de 4 jours, t'as eu la fête nationale de congé?
30: Ouais, j'ai eu la Saint-Jean de congé. La semaine prochaine, je suis en congé mercredi, jeudi.
29: Ah, tu sais que c'est ma fête mercredi, hein?
30: Ah, ben on fête ça.
29: On fête ça, certain, oui.
30: Fait que, fais attention à toi, puis je vais t'écouter en fin de semaine.
29: J'ai un amour. Ben, je vais être là avec la toune pour se craquer, hein? Bye, bye, bye, NSYNC. Mais je te dis pas bye, là. Reste branché à Rouge.
30: Salut, Denise. Bon week-end. On se parle en fin de semaine à quelqu'un. Bye.
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matin, c'est avec la gang du week-end qu'on se réveille. Et ce soir, on ira du côté du Festivois à Trois-Rivières. En parlant de festival, lui va clôturer l'édition 2026 du Festival d'été de Québec sur les plaines d'Abraham le 19 juillet. General, collaboration Alex

Dans la dernière heure de la gang du week-end en rouge, on s'est parlé de la nouveauté de Time of My Life de Benson Boone, mais ce n'est pas le seul à avoir sorti une nouvelle chanson hier. Katy Perry aussi, et je veux votre avis. Je vous la fais entendre après Simple Plan et les Salles Barbara.

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1: On a pu entendre un peu plus tôt ensemble la nouveauté de Benson Boone, mais ce n'est pas le seul à nous avoir offert une nouvelle chanson hier. Katy Perry est arrivée avec Watch It Burn, une nouveauté qui est un peu un processus émotionnel pour elle de libération, de transformation personnelle. Et j'ai besoin de savoir, est-ce qu'on l'aime ou pas?

accepte enfin, on dirait, sa colère. Une colère qui est refoulée. Elle utilise aussi l'émotion pour avancer plutôt que de la cacher. Donc, Watch It Burn, nouveauté de Katy Perry. Est-ce qu'elle fera son entrée à rouge? Non. Vous avez le dernier mot, 6-12-13. C'est l'arrivée de Denis et Julie pour le top 20 des hits les plus hot au pays. C'est End of the World, Miley Cyrus et Sean Kingston, Beautiful Girl.

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C'est Denis et Julie qui s'installent à Rouge pour la compil iHeart. Je m'appelle Bérénice et on surveille son mariage. Ça devrait avoir lieu la fin de semaine prochaine. Hope a light, Taylor Swift. Bon samedi à Rouge.

Gang du Week-end à Rouge. Routine puis les lunchs à préparer, puis profitez de votre été. Vous, vos chums de filles, les flèches baissées, puis un méga road trip direction la vieille capitale. Kelly Roll. Yeah, Rouge vous propulse directement sur les plaines devant la Sainte-Belle du Festival d'été de Québec. Gwen Stefani.

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8: Comment va-t-elle, Madame Saint-Pierre?
3: Mais ça va tellement bien. À quelques jours des vacances, toi, Denis?
8: Ah oui, t'as des vacances bientôt, toi.
3: Ça s'en vient,
8: tu
3: ça s'en vient.
8: Tu fais quoi pendant tes vacances?
3: Ben, je vais faire la compile quand même, là.

0: petit bout avec toi, mais je vais rester à la maison. On a une nouvelle piscine creusée, Denis.
1: Oh,
0: je passe l'été dans ma cour.
1: Elle était prête pour ta belle famille, d'ailleurs. Hein?
0: Exactement.
1: Juste au bon moment.
0: Pour la Saint-Jean. C'était formidable.
1: Moi, je m'en vais du côté de la Grèce un petit peu plus tard.
0: Mon Dieu.
1: Ah, j'aurai cette chance-là. Qu'est-ce que vous faites, celles et ceux à l'écoute? Laissez-nous le savoir au 6-12-13. Ça nous intéresse toujours de connaître vos plans. Ça peut nous donner des idées.
0: Ben oui, l'été est officiellement lancé en plus. Puis on va partir ça, cette belle fin de semaine-là, avec un beau top 20. Mais on commence par le top 3 de la semaine passée, n'est-ce pas?
1: En plein ça.
0: Parfait.
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1: Il a perdu sa pole position la semaine dernière, mais il la maintient toujours sur le palmarès des chansons anglophones les plus jouées dans la radio de la province. Depuis quand même 8 semaines, c'est la plus jouée, Fever Dream.
0: Quand même, on va le retrouver plus tard, certain. Là.
1: Ben oui, pour l'instant, qu'est-ce qui était au sommet la semaine passée?
3: Et le grand numéro 1.
0: Ella Langley avec Choosing Texas. Elle qui est d'ailleurs la deuxième artiste country la plus écoutée au monde derrière Morgan Wallen.
1: Wow.
0: Et puis elle sera en spectacle, pas à Montréal, mais assez proche pour se déplacer au Blues Fest d'Ottawa le 17 juillet prochain.
1: Ça fait partie peut-être de vos plans de vacances. Très le fun, Ottawa. J'aime beaucoup Ottawa.
0: Oui, c'est vrai que c'est beau, Ottawa, mais elle aimerait plutôt qu'on se dirige vers le Texas.
1: Ella est à rouge. 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

0: Non, mais c'est du festif à souhait, cette chanson-là de Mike Desmero avec la voix de Beta Lemay. C'est Dance with the Sun, c'est leur version avec un échantillonnage de Olé Olé qui était du groupe 1130, sorti au début des années 2000. C'est tellement bon.
1: Deux jumelles, à l'époque, deux filles d'un gars qui fait encore de la musique qui s'appelle Dorian Sherwood. Avant Mike, il y avait... Oui, tu connais Dorian Sherwood?
0: Ben oui, c'était le choriste de Lara Fabian.
1: Pour vrai?
0: Ben oui, je le connais comme ça, choriste et chanteur incroyable.
1: Ben, ces deux filles faisaient Olé Olé en l'an 2000.
0: Ben voyons donc.
1: Le monde est petit.
0: Puis Mike Desmero va être en show au Festiram d'Alma, dans ton coin. Je sais que t'es un bleuet, mais t'es de Chicoutimi, là. Mais c'est pas loin pareil. Le 3 juillet prochain, ça s'en vient.
1: Hey, ça fait partie du Saguenay-Lac-Saint-Jean. Tout est bon. Alors, juste avant, Olivia Dean, qu'est-ce qu'on écoute comme premier classique ce matin, Julie?
0: C'est la chanson d'une fille qui récemment a dit qu'elle aimerait peut-être avoir un autre bébé un jour dans une publication qu'elle a faite sur Instagram.
1: Non? Ben, là, je sais pas. Tu sais, je regarde son état, là, sur les vidéos qu'elle poste. Je suis pas sûr.
0: C'est sûr. Elle est déjà maman de deux garçons âgés de 19 et 20 ans. C'est Britney Spears. Ça m'a quand même étonné de lire ça lors de la fête des pères. Puis le clip de cette chanson-là, c'est un des plus emblématiques de la culture pop. Ça a été lancé en 2000. Oups.
1: Son habit est rouge en latex.
0: Oui. Oui. Oups, I did it again.
1: Écoutons-la tout de suite sur tout Grand Réseau Rouge.

0: Ce genre de tune en plein été, c'est toujours It Yapa qui était faite par Stevie O'Keefe Rocco. Et la Colombienne Greasy, qui dans un mois des poussières sera de passage au Québec, on l'attend au MTELUS de Montréal le 30 juillet.
1: Puis juste avant, position numéro 16, Bring Your Love avec Madonna et Sabrina Carpenter. Et d'ailleurs, j'ai lu quelque chose qui m'a fait rire là, par rapport à la Madonna. Elle a révélé qu'elle choisissait dans le temps là, ses chums en fonction de leur salle de bain. S'il y avait une baignoire, ah, c'était un gros plus.
0: C'est une baignoire.
1: Oui, s'il y avait une baignoire dans leur salle de bain, là, pas juste une douche.
0: Mais tu m'avais dit, c'est parce que s'ils ont une bolle auto-nettoyante, c'est peut-être...
1: Peut-être. On dirait que j'imagine pas Madonna dans cette dans ce contexte-là.
0: Pas Madonna prendre un bain?
1: J'imagine pas sur la toilette auto-nettoyante.
0: Dans les prochaines secondes, attention, mesdames, mesdemoiselles, messieurs, un Canadien dont le catalogue musical pourrait être acheté pour la somme de 2 milliards
1: aïe,
0: de dollars.
1: Aïe, aïe.
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1: Et on va entendre aussi celui qui lance un nouvel album le 31 juillet puis qui sera en spectacle à la Place Belle de Laval le 24 septembre prochain. C'est Shaboozy.
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0: 7e à la 13e position de notre compile à rouge, hein, comme vrai nom, Collins Shibuiz. Mais Shibuiz, ça provient d'une mauvaise prononciation de son nom de famille par ses chums à l'école.
1: C'est bon quand même. Et puis il y a tellement sa signature, je trouve, on reconnaît tout de suite que c'est une toune de Shibuiz, Born to Die, c'est bon.
0: Tellement que t'en parles, puis que tu t'es pied,
1: oui,
0: tapes
1: bon,
0: le beat
1: but...
0: en même temps de la toune.
1: Puis j'ai un autre coup de cœur, hein, la semaine passée, je te l'ai dit, c'est la nouveauté de Mumford & Sons avec Chris Stapleton, une chanson qui est sur leur album qui est paru en février dernier. Et puis les gars seront ici là, au parc Jean Drapeau à l'Assaut Montréal le 16 août prochain pour cette édition 2026. Ça s'appelle Here et puis c'est vraiment bon.
0: Numéro 12, à rouge.
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2: À mi-parcours de notre top 20 de la compile week-end, un gars qui est allé chercher près de 6 millions d'écoutes de la chanson Tant qu'on est qu'à toi et moi. C'est quelque chose, 6 millions,
3: on va dire.
2: C'est vraiment, vraiment beaucoup. Je sais pas s'il va réussir à atteindre ce chiffre magique avec le bon choix, mais je serais pas surpris. C'est excellent, cette nouvelle tune de Gabriel Fredette.
3: On s'en va faire un petit tour en 2008 au retour. Mmh. Numéro 1 à cette année-là, il y avait le premier hit de Katy Perry qui est en tournée de festival en Europe cet été. Elle est en Belgique en spectacle ce soir et elle porte une designer montréalaise. La chemise blanche où c'est écrit « I'm not a robot ». C'est une pièce de la collection de Marie-Ève Beaudoin. On en parlait dans la presse récemment. Et puis, je trouvais ça le fun de vous le mentionner ce matin dans la compile, Denis.
2: Probablement que Justin a donné ça en cadeau. Hey, peut-être qu'elle va déménager à Montréal, Katie. Imagine donc qu'elle a lancé avant-hier sa nouvelle tune « Watch It Burn
3: ».
2: Mais qu'on va écouter avec « I Kissed a Girl » tantôt. Et pour amorcer le top 10, c'est Charlotte Cardin qui s'en chargera.
1: Le compte à rebours se poursuit. Au retour, le top 15 de la semaine. 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

0: vraiment bon.
1: C'est parfait, ça, pour profiter de l'été sur le bord de la piscine. J'adore cette reprise-là de Milky avec David Guetta, Just the Way You Are, position numéro 8 cette semaine. Et d'ailleurs, quand on dit que la pomme tombe pas loin de l'arbre, le fils de David Guetta, Elvis, qui a 22 ans, veut suivre les traces de son père, veut devenir DJ au grand désespoir de sa mère.
0: Ah, ouais, pas sûr.
1: Elle est pas bien emballée par l'idéal.
0: Non, tu comprends. Mais s'il aime faire la fête, là, il va pas s'ennuyer.
1: Mais il paraît qu'il est bon en plus comme DJ.
0: Tu parles de DJ. Martin Garrix, qui accompagnait Ed Sheeran tantôt, a été, tout comme David Guetta, nommé 5 fois DJ numéro 1 au monde dans sa carrière. La première fois, il avait seulement 20 ans. Fait que c'est encore le record du plus jeune à avoir obtenu ce prix-là. Charlotte Cardin aussi était là tantôt.
1: Oui, puis elle a chanté. As-tu vu la vidéo qu'elle a publiée lors de la fête nationale avec sa maman? C'est pas la première fois qu'elles chantent ensemble. Quand je disais
0: oui,
1: que la
0: pas
1: pomme...
0: la première fois?
1: Ben non, elles ont partagé des petites vidéos comme ça dans les années passées, puis elles chantent super bien. Sa mère, elles font des harmonies. Elles ont repris Rêver mieux de Daniel Bélanger.
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0: Les harmonies vocales, super belles.
1: On dirait que ça blende tellement bien, comme on dit, qu'on ne sait pas qui chante quelle note. C'est vraiment joli. Comme quoi, le talent, là aussi, est dans la famille.
0: Bon, prochain classique maintenant nous amène en 2008 un extrait du tout premier album en carrière de Lady Gaga.
1: Ouais, elle qui serait présentement en pourparlers pour jouer dans le prochain film de la franchise X-Men.

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0: Je suis tellement content d'avoir enfin l'opportunité de vous faire entendre au grand complet cette nouvelle chanson de Benson Boone.
1: Ben oui, c'est nouveau, c'est sorti hier.
0: Oui, et puis encore là, on y va de grandes envolées vocales. Quelle puissance il a dans
1: lui,
0: la voix.
1: Il a pas de bon sens, il flippe tout en plus en
0: ben,
1: show.
0: Ben hein? 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
1: The Time of My Life, c'est le titre de la nouvelle chanson de Benson Boone, puis on vous l'offre en projection de la semaine dans la compil iHeart.
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1: Benson aurait the time of his life avec celle qu'on voit dans le vidéo de la pièce, imagine-toi donc.
2: Comment ça?
1: Ouais, paraît qu'ils sont pas mal plus qu'amis.
2: Ah,
1: elle
2: ouais.
1: s'appelle Alix Earl. C'est une influenceuse, puis supposément que c'est ça le bel blanc.
2: OK, puis elle est pas pire cute, j'imagine.
1: Bon, pas pire cute, pas tout, ouais.
2: Hey, en 2011, c'était impossible d'échapper au phénomène Somebody That I Used to Know. C'est notre numéro un dans les prochaines minutes de 2011, justement, puis je savais pas ça. La chanson utilise un échantillonnage d'un gros hit de jazz brésilien de 1967. C'est ça qui donne le petit côté accrocheur de la chanson.
1: Ben, on a tellement accroché que ça franchit presque le 2,5 milliards d'écoutes sur Spotify. C'est accroché pas à peu près.
2: Oui, en effet, Gauthier Kimbra, au retour.
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0: C'est vrai, en plus, qu'il est smart, Ricardo. Il a même accepté d'être en image sur leur site Internet. La première chose que tu vois, c'est la face à Ricardo. Et puis, on apprend aussi qu'il y a une tournée en préparation pour les gars de Scooter Gas bientôt.
1: On se lance dans le top 3. Trois chansons qui pourraient mériter le titre de succès mondial de l'été 2026. Mais celle qui est au troisième rang, selon ma fille, c'est le gros hit de l'été.
0: Ah, mais moi, je suis comme Charlotte, c'est ma toune de l'été. C'est sûr.
1: Ben, c'est la toune officielle de la Coupe du monde de soccer. Fait que déjà, quand tu commences avec ça dans ton CV, là, ça part bien.
0: Ben oui.
1: Shakira, écrite par Ed Sheeran, c'est Die Die, où on l'écoute aux côtés de Burna Boy.
0: Ce qui veut dire allez, allez, en italien.
1: Alors, allez, allez, Shakira, à rouge.

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2: Salut la gang, salut belle région du Saguenay-Lac-Saint-Jean. Je m'appelle Simon Paradis-Lacroix, on passe la journée ensemble. Je m'installe au studio du 96.9 Rouge sur la rue Racine au centre-ville de Chicoutimi pour toute la journée. On est ensemble jusqu'à 16h, jusqu'à Playa del Parque. Aujourd'hui, gros programme. On va profiter de la belle journée aussi. Prenez un moment pour m'écrire sur le 612-13, le micro iHeart. Vous pouvez m'appeler aussi 418-690-2349. Les portes de ce show-là sont toujours grandes ouvertes pour vous autres. J'ai envie de savoir qu'est-ce que vous faites aujourd'hui. Je sais qu'il y a une grosse gang de gens qui débutent leurs vacances. Ça va être actif sur les routes de la région, faut être prudent. J'ai été à la quincaillerie tantôt faire un coup vite. Il y avait pas mal de roulottes, il y avait pas mal de motorisés dans le parking. Il y avait des familles aussi qui faisaient des emplettes, dis-je, avant de partir pour les vacances, j'en doute pas. Alors les vacances, la fin de semaine, ça décolle en force avec 2 heures de hits sans interruption. Destiny's Child, Taylor Swift, Rosé et Bruno Mars avec Apathé. Matt Lang du country, She Stole My Truck. Tout ça, ça s'en vient et ce sera après Jennifer Lopez. Love Don't Cost a Thing. Bon samedi!

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En 2014, Elton John et Britney Spears se sont rencontrés dans un événement pour une fondation qui soutient les gens aux prises avec la maladie du sida et la recherche pour la maladie. Et c'est là qu'une collaboration est née. La prochaine chanson, c'est un mash-up de trois tunes d'Elton John de différentes époques. Tiny Dancer, The One et Don't Go Breaking My Heart. Il est avec Britney sur Hold Me Closer. Bon week-end à Rouge!

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Vous aurez une autre chance si vous ratez votre coup. 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Vous m'écrivez c'est quoi votre sorte de vin préféré. Le blanc, le rouge, le mousseux, ça compte aussi. J'attends vos réponses sur le 6-12-13. Je vais appeler ma gagnante, mon gagnant, dans les prochaines minutes. Pendant que vous me dites quel type de vin vous préférez, on va se gâter avec une chanson parfaite pour boire une coupe. APT, c'est le nom d'un jeu d'alcool populaire en Corée. Et moi, mon type de vin préféré, c'est le rosé avec Bruno Mars à rouge.

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4: 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On attend le prochain album de Shaboozy ce mois-ci, c'est pas vrai, le mois prochain, le 31 juillet. Celle-là, ça va se retrouver là-dessus. Born to Die.

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4: Ce qui ne nous tue pas rend plus fort, c'est ce qu'on dit et c'est vrai. La toute première gagnante de l'histoire d'American Idol, Kelly Clarkson, Stronger. 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

2018, les Spice Girls étaient sur une séquence historique. Leurs 6 derniers singles avaient atteint la tête du palmarès au Royaume-Uni et elles se seraient rendues à 7 si ça n'avait pas été de Run DMC. La prochaine chanson a dû se contenter de la 2e place. C'est pas mauvais pareil. 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
4: Nos artistes canadiens et québécois même sont à l'honneur dans les prochaines. Bryan Adams, Summer of 69, Gabriel Fredette avec Le Bon Choix après Dua Lipa à Rouge.

0: Oui, allô Nancy, c'est Simon à Rouge. Comment tu vas?
1: Ah, ça va bien.
0: Qu'est-ce que tu fais en ce moment? T'es où?
1: T'es en train de laver mon auto.
0: OK, ça c'est ce que tu fais aujourd'hui, mais est-ce que tu sais qu'est-ce que tu fais pendant la fin de semaine du 9 au 11 juillet?
1: Fin de semaine du 9 au 11 juillet, es-tu là la Festival des Vins?
0: Ben oui, moi je le sais ce que tu fais Nancy pendant cette fin de semaine-là. Tu vas être au Festival des Vins avec la gang de Rouge.
1: C'est-tu vrai? Belle fun!
0: C'est vrai, certain. Tu m'as écrit sur le texto 6-12-13 ta sorte de vin préféré, puis même t'as été dans la précision. Toi, ce que t'aimes, c'est les vins blancs d'Autriche. Comment ça se fait que t'aimes les vins blancs d'Autriche? Tu y as déjà été?
1: Ben non, mais c'est tout le temps ceux-là qui m'attirent, là.
0: OK.
1: C'est les grouneurs des vins d'Autriche.
0: Alors, tu vas profiter de ça avec qui? Qui est-ce que tu vas inviter avec ton forfait double parce que tu vas avoir besoin d'avoir quelqu'un avec toi?
1: Ben, mon conjoint.
0: Si en plus il est à l'écoute en ce moment, qui est à côté de toi, là, tu peux pas te cacher ben. Je te remercie, Nancy. Je te souhaite une très belle journée.
1: Merci à toi.
0: 2 heures de hits sans pause. Ça se poursuit à l'instant dans vos hits du week-end à Rouge. Madonna avec Sabrina Carpenter. Comme si on était à Coachella. On écoute Bring Your Love partout au Saguenay-Lac-Saint-Jean.

semaine à partir de lundi dans vos hits de l'été avec Katia. Vous allez vouloir être très attentive et attentif pour ne pas rater la chanson estivale du jour parce que ça pourrait vous faire gagner votre table pour 6 personnes au bistrot Le Sunset en haut de la côte. 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T'sais, c'est pas pour rien que ça s'appelle le bistrot Le Sunset. 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Prenez ça en note. À venir dans vos It's Weekend, Ellie Goulding, l'excellente et belle Ellie Goulding avec Love Me Like You Do. Bougez pas, restez là avec moi. Bon samedi.

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0: Un message de Chloé sur le micro iHeart. On écoute.
1: Je suis au lac Saint-Jean, puis on se prépare à s'en aller. Je suis à Saint-Bruno, dans le fond. Puis on se prépare à aller sur la Côte-Nord. On va en camping, justement, avec de la famille. Puis on va à la pêche, faire du 4 roues et tout.
0: Je te souhaite une très belle fin de semaine de pêche, de camping, de 4 roues et de tout ça, Chloé. Steal my sunshine à Rouge. On écoute Len partout au Saguenay.

Dans les prochains jours, ce qui s'en vient va franchir le cap des 1,5 milliards d'écoutes en streaming. Une chanson qui va devenir un classique, c'est sûr. The Fate of Ophelia, dans Voyage du Weekend.

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4: Habituellement, ma job, c'est de vendre une toune sur son intro puis d'arrêter de vous parler quand les paroles débutent. Ça fait 50 ans qu'on fonctionne comme ça à la radio. Là, j'avais prévu vous parler de la prochaine chanson sur son intro, mais sérieux, je m'en serais vraiment voulu parce que l'intro de ce qui s'en vient, c'est un moment fort de la toune. On écoute Offenbach, non pas la gang de Jerry, à ne pas confondre avec Offenbach. Il y a une grosse différence entre Offenbach et Offenbach. C'est bien le duo de musique électro originaire de Paris. Prenez le temps d'apprécier l'intro de Catchy à Rouge. 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

J'espère que vous passez un beau samedi au son des hits à Rouge avec moi dans vos hits du week-end. Faites comme Eric, prenez un moment pour m'écrire sur le 6-12-13 et dites-moi ce que vous faites. Eric et sa famille sont sur la route, ils s'en vont, ben ils s'en vont. Ils doivent être rendus à Valcartier, à Québec, s'en vont profiter de la journée. Teddy Swims!

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0: J'ai quelqu'un au téléphone qui a une invitation fantastique à vous faire. On s'en va parler à Charlie. Bonjour, Charlie.
1: Bonjour.
0: Comment vas-tu?
1: Moi, je vais très bien.
0: Écoute, Charlie, tu viens de m'appeler. On s'est parlé au téléphone il y a quelques secondes. Puis je t'ai dit, hey, sais-tu quoi? On va parler de ton kiosque de limonade à la radio devant tout le monde. Tu vas pouvoir inviter tous les gens. Dis-nous où est-ce que t'es exactement, si tu te souviens bien de l'adresse. Tu m'as le dit il y a quelques secondes. On va la répéter.
1: Ouais, moi, je suis au 1652 en face du parc Rivière-du-Moulin, en rue des Rois-Tolets.
0: OK. Hey, t'es excellente. C'est très précis. Charlie, tu as 10 ans, puis t'es pas toute seule en ce moment. Il y a quelqu'un avec toi.
1: Oui, j'ai ma soeur. Elle va se présenter elle-même. Allô, moi, c'est Delphine. J'ai 7 ans.
0: Bonjour, Delphine.
1: Bonjour.
0: Vous vendez de la limonade? Est-ce qu'il y a autre chose? Si les gens ont soif, ça, on sait, on peut venir chercher la meilleure limonade en ville à votre kiosque au 1652 rue des Roitelets. Ouais, vas-y.
1: Puis en plus, la limonade, là, on a pressé les citrons nous-mêmes puis on les a épluchés aussi.
0: Aïe, aïe, aïe. OK, fait que c'est 100% maison. Il n'y a pas d'histoire d'aller acheter sa limonade à l'épicerie puis après ça, de mettre ça dans un pot. Là. C'est vraiment, vraiment du produit fraîchement pressé, comme tu le dis.
1: Ouais. Puis pour la nourriture, on a des muffins aux bananes.
0: OK. Hey, j'ai l'eau à la bouche.
1: Puis aussi, on a des pains aux bananes. Puis ceux-là, ils ont du chocolat. Fait que c'est toujours plus tentant que du chocolat.
0: Ah, mon Dieu. Des pains aux bananes, du chocolat, de la limonade. Il manque juste des beaux sourires. Vous êtes gentils?
1: Oui. Puis on a une dernière affaire. J'ai oublié de vous présenter. On a du bois de camping. C'est des bonnes caisses. C'est à peu près la même quantité que le camping. C'est juste qu'on le vend deux fois moins cher à 5$.
0: Aïe, aïe, aïe. Hey, écoute, c'est la plus belle invitation que j'ai entendue dans ma carrière à la radio. C'est la meilleure pub de l'histoire. Delphine, Charlie, je vous remercie. Je vous salue. Je vous souhaite une très, très belle journée. Puis pour les gens qui nous écoutent, qui ont envie de passer vous voir, vous encourager, vous saluer, goûter aussi à vos produits, se régaler, rappelle-moi une dernière fois l'endroit où est-ce qu'on vous trouve.
1: C'est 1652 rue Roitelet en face du parc Rivière-du-Moulin.
0: Merci, mesdemoiselles, des femmes d'affaires en devenir. Je vous souhaite une très, très belle journée. Félicitations pour votre initiative. J'adore ça.
1: Bye bye.
0: Salut.
1: Merci.
0: Wow! Hey, je pense que mon cœur est en train de fondre. C'est donc ben cute, ça. Puis Colin, Delphine, Charlie, vous vous exprimez vraiment très, très bien pour des jeunes filles de 10 et 7 ans. Je vous félicite. Wow! Je vous envoie Enrique Iglesias dans les prochaines. Restez avec moi au 96.9 Rouge dans Voix du Week-end.

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6: C'est loin d'être terminé dans vos hits du week-end. En fait, ça ne fait que commencer. On amorce une séquence musicale d'1 heure sans interruption avec Enrique Iglesias et Rhythm Divine. Scoutez-vous.

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4: J'espère que vous passez un beau samedi. Ce qu'on écoute, c'est une exclusivité de Rouge. Nulle part ailleurs, vous allez entendre celui qui nous a promis un nouvel album à la fin du mois de juillet et son succès Amen chez Boosie.

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Le rouge, le blanc, le rosé, peu importe. C'est pour remporter votre forfait double dégustation dans le cadre du Festival des vins de Saguenay. Vous allez faire le party avec la gang de rouge. Beyoncé, Crazy in Love, dans Voyage du week-end.

0: Bonjour Vicky, c'est Simon de Rouge. Comment vas-tu?
1: Ça va bien, toi?
0: Qu'est-ce que tu fais en ce moment? Je te dérange pas, j'espère?
1: Ben non, écoute, je profite du soleil.
0: Tu profites du soleil? T'es dans quel bout, toi?
1: J'étais à la baie.
0: T'es à la baie. Wow, est-ce que t'es sur le bord de l'eau? T'as-tu une vue sur la baie?
1: Non, pas du tout. Je suis vraiment proche de la base militaire. Là, il y a pas d'eau proche.
0: C'est pas grave, mais écoute, il y a pas de mauvais endroit pour profiter du soleil aujourd'hui. Puis un de ces endroits-là, justement, où c'est le fun de profiter du soleil, c'est le Festival des vins de Saguenay dans moins de deux semaines.
1: Oui!
0: Et Vicky, tu vas y être avec la gang de Rouge.
1: Non, trop hot!
0: Je te le dis, tu vas pas inviter la personne de ton choix. Qui va t'accompagner?
1: Ben, ça va être mon ami et collègue.
0: Ton ami et collègue, comment il s'appelle? Comment elle s'appelle? On va la saluer.
1: Elle s'appelle Nadia Girard.
0: Nadia et Vicky vont aller triper entre girls au Festival des vins de Saguenay. J'adore ça. Tu m'as texté sur le 6-12-13, puis ta réponse, je la trouve intéressante. C'est pour ça que je t'ai fait gagner. Toi, t'aimes les vins orange.
1: Oui, mais écoute, en fait, là, je me souviens même plus du nom. Du vin, tout de suite après avoir texté, là, j'ai commencé à regarder sur le site, l'application de la SAC pour trouver le nom, mais je le trouve plus. Puis ça fait vraiment longtemps que je l'ai pas acheté, mais pour l'été, là, c'est un vin qui est parfait.
0: Ouais, ben tu vas pouvoir en retrouver soit lui ou d'autres encore au Festival des vins de Saguenay, si t'es capable de t'en souvenir après la soirée.
1: Sinon, un petit rosé, là, ça fait
0: déjà. Ouais, un petit ou un gros rosé. On remplit la coupe au complet, tant qu'à se servir deux fois, là. Aussi bien remplir ça jusqu'au bout. Alors,
1: oui,
0: Vicky, je te remercie d'avoir participé au concours. Reste en ligne, je vais prendre tes coordonnées. Moi, mes vins préférés, c'est les vins sucrés. C'est pour ça que je vous envoie Maroon 5 avec Sugar dans les prochaines. Restez là.

0: toujours un hit. Et ça se poursuit au retour.
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country la connaissait déjà depuis plusieurs années. Ella Langley est pas nouvelle sur la scène musicale américaine. Elle est populaire depuis longtemps, mais on l'a découverte cette année à Rouge avec son album Dandelions et sa chanson Choosing Texas à presque 500 millions d'écoutes déjà en streaming.

Vos hits du week-end au 96.9 Rouge se poursuivent jusqu'à 16h. Fred, Mike Posner, Shakira, après Laurence Nerbonne et Hometown. Passez un bon samedi.

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3: La blonde à Justin Trudeau a pas mal de fun à la Coupe du Monde. Un peu partout au Canada, elle aime le soccer. On l'écoute avec Last Friday Night. Katy Perry.

Liberté s'empare du 96.9 Rouge dans les prochaines minutes. Moi, je vais vous retrouver demain dans Voix du week-end une nouvelle fois avec deux forfaits doubles pour le Festival des vins de Saguenay à vous faire gagner. On termine le show avec Jesse J et Price Tag. À demain. Salut.

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Mais là, ça ressemble à un été. Quelle belle journée dehors. Waouh, il fait beau, il fait chaud. J'espère que vous êtes à profiter de la piscine à l'extérieur. Qui nous écoute en ce moment et de quel endroit à travers le Québec? Vous m'écrivez ça sur le texto 6-12-13. Bienvenue dans Playa del Parte. C'est le show où on vous présente de la musique qui va fitter avec votre été et de vous accompagner justement avec ce beau soleil qu'on ressent et ce partout et ce toute la fin de semaine avec cette heure de musique sans arrêt. Aujourd'hui, j'ai vécu quelque chose de vraiment le fun. Une première. Moi qui est propriétaire depuis un an et demi, j'ai vécu une première. J'ai hâte de pouvoir vous le partager dans les prochaines secondes à Rouge. On part sur la musique. Bienvenue là.

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0: de ce que je vois à Lévis. Quelqu'un m'a texté au 6-12-13, on gèle le cul. C'est... Avec Henry, PFR, Run. Sylvain, t'as combien ta piscine, toi?
1: 88.
0: Wow, parfaite. Salut ta gang.
1: Ben, mes enfants, Chloé, Liliane, puis Will.
0: Bon, ben, c'est fait. Puis ben content que vous ayez choisi la musique de Rose. Je pense que ça s'écoute bien.
1: C'est juste parfait que tu bières.
0: Yes, hey, arrête, là. Tu me parles de piscine puis de bière. T'as deux affaires que j'ai pas avec moi puis j'aurais aimé avoir. Tu sais, ça te dit.
1: C'est parfait, toi, en écoutant Rose, il y a rien mieux.
0: T'as raison. Surtout avec la musique d'Anna Feo après Santana et Mana, Corazon et Spinado qu'on vous offre à Rouge.

0: Mais ça me fait soif, hein?
1: Moi, je prendrais un bon gin à l'eau salée. Qu'est-ce que t'en penses?
0: C'est bon? Ça, c'est très bon. Le gin, tu sais, ça rafraîchit, fait beau soleil. Moi, je vois un lien là-dedans.
1: Ah, moi aussi, tellement.
0: Bon, mais je te l'offre on the rocks.

0: Tellement un bon choix de Catherine, merci tellement. Puis, Catherine qui est sur son tracteur, travaille super fort sur les terres. Puis, tu sais, c'était tellement pas des températures qui étaient parfaites, là. Il y avait soit trop d'eau, puis là, fallait du soleil pour essayer de tu sais, faire sécher ça, pour essayer de sauver les légumes qu'on peut profiter de partout au Québec. Puis, elle me parlait, là, c'était genre en haut de 70 heures qu'ils ont par semaine de job à faire pour vrai, c'est débile. Fait que ça m'a fait plaisir de pouvoir t'envoyer les sales barbes à l'extérieur. Bon, OK, maintenant, Patty, t'es avec ton gars Noah, puis, il y en a qui m'ont dit qu'il faisait fret en tâche chez vous. Fais-tu fret ou...
1: Ah non, ici à Ferme-Neuve, il fait super beau.
0: Ah oui, hein, c'est ça, là. Fait beau, fait chaud, enfin, on peut être dehors. Avez-vous une piscine?
1: Ah, c'est débile, là. Non, on
0: n'a
1: pas de piscine.
0: C'est ça. Non, que tout pour moi non plus, là. T'sais, je dis ça comme si c'était une affaire acquise pour tout le monde. J'en ai même pas chez nous. T'sais, j'ai mon arrosoir qui fait la job, là. Quand j'arrose mon nouveau gazon en arrière, des fois, je passe dans la vague, là, t'sais, pour essayer de me faire arroser.
1: Moi, j'ai des bébelles pour arroser, je ne sais pas. Hey, ben, merci à toi de nous donner la super musique.
0: Sérieux,
1: moi, je capote.
0: C'est bon, hein?
1: Hey, c'est débile. Moi, j'adore ce genre de musique en plus.
0: Hey, mon Dieu, ça va être encore mieux tantôt. Il y a genre une reprise de Sweet Caroline, mais genre remixée qui était écœurante. Clean Bandit avec Rather Be. Puis il va y avoir Marshmello avec Farruko pour Esta Vida qui s'en vient avec Full Soleil au retour.
1: Écoute, c'est
0: sûr
1: que je
0: ferais ça. Yes, parle-moi de ça. Bon week-end!
1: Hey, merci, merci.
0: Bon, OK, je vous parlais de Clean Bandit aussi. Et oui, il y aura cette reprise. On va en entendre un extrait dans les prochaines secondes. Mais si vous, il y a une toune qui vous ferait plaisir. Si on a fait plaisir à Catherine tantôt.

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0: peux capoter.
1: Écoute. Ça veut dire qu'il y a 4 services. Les gens sont pas du tout au courant de qu'est-ce qu'ils mangent, quand qu'ils mangent, qu'est-ce qu'ils vont avoir, parce que ça se peut que tu te ramasses avec ta cuillère, ton couteau, ta fourchette, mais que t'ailles rien à manger.
2: Ah, c'est malade.
1: Vraiment.
2: Pour rester écœurant. Puis là, pour être sûr de pouvoir les réinviter, il faut leur faire oublier cette soirée-là. Forget Tonight, chercher un lien avec la toune de Steve Aoki qu'on s'offre à Rouge.

On est en direct du bateau d'une belle gang, en direct du lac Brome. Salutations à vous, également au camping idéal d'André et Mélanie. Gimme More, je vous en donnerai des hits soleil avec Britney Spears, qui sera là après Chabouzi et Divey pour Balai, Comingo, qu'on vous offre à Rouge. Imagine-t-il.

0: Liliane Dupont, en direct du lac Brome, sur le bateau. On est bien, hein?
1: Hey, mais, hein, qu'on est bien. Hey, ça fait tellement longtemps qu'on attend ce beau soleil et la chaleur, surtout.
0: Là, tu vas me rendre un service, OK?
1: Oui.
0: Là, tu vas t'assurer que tout le monde qui est sur son bateau sur le lac Brome ou dans les alentours doit avoir des chalets, des cabanes, des gens qui ont des moyens, là. Faut les amener à écouter la musique de Rouge. Fait que faut que tu montes le speaker le plus fort possible pour leur faire comprendre que le meilleur party quand il fait 30-35 degrés du beau soleil, c'est la musique de Rouge. C'est bon pour toi?
1: C'est bon.
0: Yes! Parle-moi de ça, Liliane. Je compte sur toi, là.
1: Oui, oui, pas de problème.
0: OK, parfait. Bon party, bon bateau, puis profite-en pour nous.
1: Ben merci, là, puis bonne fin de journée à toi.
0: OK, c'était pas mal. Merci, t'es fine. Puis là, on va tester ta baisse avec Gwen Stéphanie. Bad girl. On a aussi du Ed Sheeran qui est devenu électro. Grâce à Martin Garrix, nouvelle toune qui marche dans la compile de Julie Saint-Pierre et Denis Fortin. On a aussi Jason Derulo. Une autre heure de musique sans arrêt avec votre plus beau party qui s'en vient dans un instant.
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0: Les demandes spéciales sont les bienvenues au 6-12-13. Mais là, Nathalie, le fait que tu veux fire burning, c'est parce que tu viens de pogner un coup de soleil?
1: C'est peut-être pour autre chose.
0: C'est peut-être pourquoi? Avoue que t'as un coup de soleil, je te pogne!

0: Yes! Une bonne bouteille qu'on ouvre grâce à Suzanne Arrose. Mais avec des fuites en plastique, surtout si on est dans la piscine. Amélie, êtes-vous encore dedans?
1: On est sorti parce que là, il y a un gros nuage gris, mais on vous écoute encore.
0: OK, mon Dieu, ça va falloir le tasser, ce nuage-là, on n'aura pas le choix.
1: On devrait bien retourner après
0: ce. Ben, ça serait le fun. Avec quel tune, mettons, là, vous pensez qu'on va être capable de bouger ce nuage-là?
1: Ah, ben là, ma fille, elle voulait un beau Just Dance de Lady Gaga.
0: Ah, ça serait bon, hein?
1: Ça serait cœur, hein?
0: Comment s'appelle ta petite cocotte?
1: Elle s'appelle Charlie, elle a 6 ans.
0: Puis t'as un autre enfant aussi, hein?
1: Oui, j'ai Logan de 11 ans.
0: Bon, bon, les salut.
1: Nathan, mais il est au chalet. Peut-être qu'il nous écoute là-bas, par exemple.
0: Peut-être, assurément. C'est même pas un doute. Là. Tout le monde écoute Playa del Parta à cette heure-là.
1: Tout le monde, c'est le meilleur.
0: Ben oui, mais c'est exactement. C'est le meilleur, c'est pas moi qui le dis, c'est Amélie Baudin. Fait que Just Dance, Lady Gaga, on vous offre ça dans les prochaines minutes. Sur quelle radio, Amélie?
1: Ben, c'est Rouge.
0: Et on aura Pitbull aussi avec Michel Tello pour vous. OK, c'est bon, c'est chaud. Playa del Parte, ça se poursuit au retour.
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C'est vrai que c'est peut-être pas Miami, mais au Québec, on a 26 ressentis 30. Un humidex de 30 dans certaines régions. Fait que c'est une bonne affaire. Demain, 40% de possibilité d'averge, hein, des orages. Mais avec plein d'alpartés, il y aura jamais d'orage. Vous avez juste à vous brancher demain parce que oui, pendant tout l'été, un player d'Alpartés va se présenter aussi le dimanche. De toute façon, quel jour on est? On le sait pas. Certains sont en vacances. Puis j'espère que vous en profitez pleinement. Moi, je m'appelle Marc-Antoine Bertillon. Je vous retrouve demain pour faire le party. Puis on se laisse avec la demande spéciale de Jessica.

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2: Salut, bon samedi. Comment s'est passée la journée? On en a profité en dedans, dehors. Qu'est-ce qu'on faisait? Les plans. C'est les vacances, là. Une fin de semaine d'été à Rouge et un samedi soir à Rouge dans Fréquence Vacances. Je m'appelle Bérénice. 6-12-13, les textos pour participer au show. Je veux vous lire et connaître vos plans de la soirée. Jeff posé dans les prochaines. Amir, j'ai cherché. Après ce coup de gaz, c'est Ricardo. Bon samedi.

On a eu la chance de les entendre à Rouge, hein, vendredi, pour la première de leur tournée Pop-Up en tournée avec Marie-Josée Gauvin et Maxime Roberge. Max, qu'on retrouve demain matin 9h pour Pop-Up l'été. Mais là, à chaque vendredi, ils seront ici, à Rouge. Et par la suite, enregistrement d'un balado. Donc, si jamais ça vous tente d'assister à l'enregistrement, popupbalado.ca pour acheter vos billets. Par exemple, vendredi prochain, ils seront du côté de Saguenay au Festival d'été de Québec. Autant les 10 et 17 juillet, Sherbrooke le 18 et on enfile ça jusqu'au 3 octobre. On a hâte de les entendre dans notre vendredi dès 15h55 à Rouge. On vous souhaite un beau samedi soir. Les trois accords s'en viennent en collaboration avec Cœur de Pirates. Toujours les vacances.

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